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1: Bon, et chérie, elle est arrivée, la femme est allée. Et face à me connaître pour de bon.
2: Écoute, promets-moi que tu vas m'écrire.
1: Va t'écrire.

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